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Le capitaine Samuel Flower vient de débarquer à Bruxelles. Bon, merci pour cet accueil plus que chaleureux. Finalement, mais ça on le sait depuis à peu près 15 ans, on est content d'enregistrer le live du spectacle.

une chanson que j'ai pas fait dans sa version originale depuis très longtemps, qui parle de ma région. Vous connaissez ma région, hein? On va parler un peu de nos oiseaux. Je suis tombé de voile. Vous la connaissez ?

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